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Mas antes, os amigos, o grupo folclórico Os Amigos do Portugal organiza amanhã, de bom, je vais le dire en français cette fois-ci, excusez-moi, je viens de le dire en português déjà. Or, les amis du Portugal, le groupe folklorique, les amis du Portugal, ils organisent demain soir, samedi 26 septembre, dans la salle Eugène Viseau à Verrettes. Ils organisent une soirée dansante avec un bon repas. Donc, pour cette soirée, vous aurez un apéritif offert par l'association, le menu assiette de charcuterie comme entrée. Le plat, ça sera morue à brasse aux cuisses de poulet, fromage et salade. Dessert, ça sera gâteau maison et café pour terminer. Bonne soirée, elle va être animée par Georges Véran et Miguel. Les prix, 30 euros par personne, 25 euros pour les abonnés, 15 euros pour les jeunes moins de 12 ans. Le prix des boissons ne sont pas comprises dans les prix que je viens de vous donner. Pour vos réservations, vous avez encore le temps, ce matin surtout. Vous pouvez appeler le 06 85 76 60 49. 06 85 76 60 49. Et on va donc continuer avec une nouvelle musique, Tony Carreira.

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Mas antes, mais uma vez, este pequeno anúncio aqui para vocês. La Parenthèse, Espaço Culturel Métropolitain de Ballon-Miré, ils vont organiser ses 10 ans d'existence. Ça va se passer le vendredi 2 et samedi 3 octobre. Beaucoup de spectacles qui vont avoir là pendant ces deux jours, le 2 et le 3 octobre. Mais pour plus de renseignements, vous pouvez appeler le 07 86 96 60 56 ou le 02 47 90 09. Et vous avez un autre numéro de téléphone, celui-là c'est la parenthèse, donc au 02 47 68 99 90. Et vous pouvez aussi le faire par internet pour les renseignements www.laparenthèse-ballonmiré.fr. Voilà, vous savez tout pour fêter les 10 ans de la parenthèse. Et je vous rappelle donc également que nos amis de Portugal vers Aix-Marseille, ils organisent demain soir dans la salle Eugène Vizot à Verrettes, ils organisent une soirée dansante avec un repas, bien sûr. Ça commencera donc à 20h, le repas. Un apéritif vous sera offert pour cette soirée, à boire avec modération, bien sûr. Votre entrée, elle se composera d'assiettes de charcuterie. Après le plat bacalhau à bras, c'est-à-dire de la morue à bras, un bon plat portugais, aux cuisses de poulet. Après, fromage et salade, le dessert maison et café pour terminer. Votre soirée sera animée par le duo Georges Bélan et Miguel. Les prix, 30 euros par personne, 25 pour les abonnés et 15 euros pour les enfants moins de 12 ans. Les tarifs des boissons ne sont pas compris dans les prix que je viens de vous donner. Pour vos réservations, vous avez encore le temps. 06 85 76 60 49. 06 85 76 60 49. Numéro de téléphone donc pour vos réservations pour la belle soirée demain soir dans la salle Eugène Vizot à Verrettes. 06 85 76 60 49 pour passer une bonne soirée demain soir dans la salle Eugène Vizot à Verrettes. On va continuer donc avec une nouvelle musique. José Malhoa, sei que não me amas.

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